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2: Il y a quelque chose, une injustice quelque part, on descend tous. Il y a un problème quelque part, on descend tous.
1: La place et de la désobéissance civile, c'est pas de la violence.
3: On a une place énorme, une responsabilité énorme dans ce qui s'est joué et ce qui se joue et ce qui va se jouer dans l'avenir.

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